0: se voir via le trouble extrême, où le cœur de Pluton semble s'abandonner.
1: Tu peux t'en étonner, j'en suis surpris moi-même.